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1: Et ben ça y est, 7h du mat, nouvelle semaine qui démarre forcément avec votre radio. On fait un point sur l'actu maintenant et juste après le plein de hit avec Tame Impala.
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1: C'est Mathis et on est parti jusqu'à 11h. Comme promis, le point sur les infos, la météo, Teddy Marazen.
3: Du soleil et un magnifique ciel bleu pour bien débuter cette nouvelle semaine à Chambéry. Ce sera d'ailleurs comme ça jusqu'à vendredi avant l'arrivée de possibles orages pour ce week-end. Les températures pour aujourd'hui, une minimale de 18 degrés pour ce matin entre Lac et la Motte Servolex et une maximale de 31 degrés pour Chambéry, Vauglan ou encore Aix-les-Bains. L'Espagne s'est offerte hier soir à New York une deuxième étoile après son succès 1-0 en finale de la Coupe du Monde face à l'Argentine. Les Espagnols, largement dominateurs tout au long de la rencontre, ont dû attendre la deuxième mi-temps des prolongations pour enfin faire la différence grâce à Ferran Torres. Concernant le classement des meilleurs buteurs, c'est le capitaine des Bleus Kylian Mbappé qui termine en tête avec 10 buts inscrits. Prochain rendez-vous dans 4 ans en Espagne justement, mais aussi au Portugal et au Maroc. En Savoie, un homme a été retrouvé mort hier matin vers 5h à M-la-Plane dans le hameau isolé de Montgilbert. Les secours n'ont pas pu le réanimer et les premiers éléments laissent penser à l'intervention d'un tiers sans certitude sur un accident ou un homicide. Le procureur d'Albertville s'est rendu sur place et le hameau a été bouclé par la gendarmerie toute la journée. Un suspect aurait été interpellé et placé en garde à vue. Une enquête de gendarmerie doit à présent établir les circonstances exactes de ce drame. Et dans l'actualité également, 140 caravanes se sont installées illégalement hier en fin d'après-midi sur un terrain agricole à l'entrée ouest de Bourgneuf. L'exploitant a tenté de bloquer l'accès avec son véhicule, mais 60 autres caravanes ont cherché à forcer le passage, provoquant de fortes tensions. Une dizaine de gendarmes et la préfecture se sont donc rendus sur place pour négocier et trouver un terrain public disponible. Les occupants affirment de leur côté avoir sollicité l'État sans réponse. Et une info assez insolite pour terminer, un obus de la Seconde Guerre mondiale a été découvert vendredi après-midi sous le télésiège Brive 2 à Valoir par des randonneurs. La mairie a immédiatement évacué le secteur et mis en place un périmètre de sécurité avant l'arrivée des démineurs. L'engin d'origine italienne serait remonté à la surface après les récentes intempéries. Le secteur a pu rouvrir samedi matin.

l'avenir. Capricorne, une attention affective renforce votre bonne humeur. On continue avec les Verseaux. Une ambiance conviviale vous donne envie de retrouver vos proches. Et puis enfin, on termine avec les Poissons. Vous commencez la semaine avec un esprit léger et positif. La suite des hits pour commencer la semaine sur votre radio, c'est avec Jungkook et Emma qui arrive. Et juste avant, énorme souvenir, voici Ed Sheeran et Shape of You sur Hot.

0: Lundi matin avec Junguli, en fit avec Emma de la Starac, parfait pour commencer la semaine.
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0: Bon, d'ailleurs, vous le savez peut-être, mais c'est en 2008, Junguli. Du coup, bah forcément, il a passé son bac cette année. Et la question que tout le monde se pose, c'est est-ce que Junguli a eu son bac? Et bah la réponse, c'est oui. Junguli qui est maintenant bachelier. Maintenant, ses petites vacances, ça a mijoté des petits en cuisine. Nickel. On va passer un bel été, ça fait plaisir. Et la suite du plein de 8, David Guetta, Gilo qui arrive. Avec surtout dans un instant, la plaque. Je vous rembourse votre plein.
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0: c'est lundi, c'est une nouvelle semaine qu'on démarre ensemble avec David Guetta Gilo sur la radio de Chambéry.
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0: Et forcément, même pendant les vacances, et nouvelle semaine de plaque avec le plein de votre voiture à choper ici. On vous a croisé aujourd'hui à Arvillard sur la rue des Écoles, une Opel grise immatriculée DH246, deux lettres. C'est votre voiture, c'est gagné, vous m'appelez. Et pour vous aussi, récupérer l'autocollant Hot Radio à coller à l'arrière de votre voiture, direction les Halles Savoyardes à Chambéry. La suite, voici Black Eyed Peas, classique.

0: 30 sur votre radio. Bon, j'espère que le réveil était pas trop dur ce matin. Si vous êtes en direction du taf, on se motive. Sound of Legend qui arrive. Et comme toutes les demi-heures, on fait un point sur les infos et la météo dans la région, Teddy Marazen.
1: Du soleil et un magnifique ciel bleu pour bien débuter cette nouvelle semaine à Chambéry. Ce sera d'ailleurs comme ça jusqu'à vendredi avant l'arrivée de possibles orages pour ce week-end. Les températures pour aujourd'hui, une minimale de 18 degrés pour ce matin entre Lac et la Motte-Servolex et une maximale de 31 degrés pour Chambéry, Vauglans ou encore Aix-les-Bains. L'Espagne s'est offerte hier soir à New York une deuxième étoile après son succès 1-0 en finale de la Coupe du Monde face à l'Argentine. Les Espagnols, largement dominateurs tout au long de la rencontre, ont dû attendre la deuxième mi-temps des prolongations pour enfin faire la différence grâce à Ferran Torres. Concernant le classement des meilleurs buteurs, c'est le capitaine des Bleus Kylian Mbappé qui termine en tête avec 10 buts inscrits. Prochain rendez-vous dans 4 ans en Espagne justement, mais aussi au Portugal et au Maroc. En Savoie, un homme a été retrouvé mort hier matin vers 5h à M'Lapalane dans le hameau isolé de Montgilbert. Les secours n'ont pas pu le réanimer et les premiers éléments laissent penser à l'intervention d'un tiers sans certitude sur un accident ou un homicide. Le procureur d'Albertville s'est rendu sur place et le hameau a été bouclé par la gendarmerie toute la journée. Un suspect aurait été interpellé et placé en garde à vue. Une enquête de gendarmerie doit à présent établir les circonstances exactes de ce drame. Et dans l'actualité également, 140 caravanes se sont installées illégalement hier en fin d'après-midi sur un terrain agricole à l'entrée ouest de Bourgneuf. L'exploitant a tenté de bloquer l'accès avec son véhicule, mais 60 autres caravanes ont cherché à forcer le passage, provoquant de fortes tensions. Une dizaine de gendarmes et la préfecture se sont donc rendus sur place pour négocier et trouver un terrain public disponible. Les occupants affirment de leur côté avoir sollicité l'État sans réponse. Et une info assez insolite pour terminer, un obus de la Seconde Guerre mondiale a été découvert vendredi après-midi sous le télésiège Brive 2 à Valoir par des randonneurs. La mairie a immédiatement évacué le secteur et mis en place un périmètre de sécurité avant l'arrivée des démineurs. L'engin d'origine italienne serait remonté à la surface après les récentes intempéries. Le secteur a pu rouvrir samedi matin.

sur Neuf et John pour démarrer une nouvelle semaine ensemble. En ce lundi, on est le 20 juillet, journée mondiale de la poutine. Avec les températures qui descendent, là je peux vous le dire, en vrai, on y pense pour midi, ça s'envisage. Du côté anniversaire de star aujourd'hui, il y a du monde, hein. Lucas Digne, qu'on a vu jouer pendant le mondial de football là, cette année, qui fête ses 33 ans. L'humoriste Inès Reg, elle a 34 ans. Enora Malagré souffre ses 46 bougies. Et puis la présentatrice météo Anaïs Baïdemir, elle a 47 ans. Bon anniv, si vous fêtez le vôtre aujourd'hui, en cadeau, et les meilleurs hits, ça continue. Pierre Demar qui arrive après Daft Punk sur votre radio. 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

0: Le nouveau Pierre Demar pour commencer la journée. J'espère que tout se passe bien chez vous. Et vous êtes peut-être tombé sur cette info là, d'ailleurs, il y a Dua Lipa qui a fait une collab improbable avec Google Maps. Elle a partagé à ses adresses préférées, et ça dans tous les pays qu'elle a visités. À chaque fois, elle a mis des petites photos qu'elle a prises elle-même aussi. Et je peux vous dire qu'il y a aussi la France dedans, et il y a surtout quelques adresses sur Paris. Bah, si jamais vous avez prévu un petit voyage cet été, c'est cadeau. Et Dua Lipa, on va l'écouter. On aura le retour du hit de l'été. On va aller en 2014 aujourd'hui. Et le banger de Take, faut bien rester avec nous.
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0: réveil avec Tech sur Hot Radio. Et ça y est, il est de retour.
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0: À chaque matin, on va revenir sur un hit de l'été ensemble. Et là, on repart directement en 2014, l'année du Ice Bucket Challenge. Ouais, on se versait des seaux d'eau glacée sur la tête pour la bonne cause. Le film Qu'est-ce qu'on a fait au bon Dieu avec Christian Clavier cartonnait au ciné. Et surtout, bah, c'était le mondial de football. Hein. Forcément, j'étais obligé en ce lendemain de finale de Coupe du Monde. Pitbull, Jennifer Lopez, voici We Are One sur Hot Radio.
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2: Il est 8h, beau réveil, la semaine se commence ici sur votre radio, c'est Mathis, on va faire un point sur l'horoscope. Et pour plein de hits, ça revient avec Tempor City.
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2: Bref, tout ce qu'il faut pour bien démarrer la journée, ça revient juste après un point info et météo, Teddy Marazen.
4: Du soleil et un magnifique ciel bleu pour bien débuter cette nouvelle semaine à Chambéry. Ce sera d'ailleurs comme ça jusqu'à vendredi avant l'arrivée de possibles orages pour ce week-end. Les températures pour aujourd'hui, une minimale de 18 degrés pour ce matin entre Lac et la Motte-Servolex et une maximale de 31 degrés pour Chambéry, Vauglans ou encore Aix-les-Bains. L'Espagne s'est offerte hier soir à New York une deuxième étoile après son succès 1-0 en finale de la Coupe du Monde face à l'Argentine. Les Espagnols, largement dominateurs tout au long de la rencontre, ont dû attendre la deuxième mi-temps des prolongations pour enfin faire la différence grâce à Ferran Torres. Concernant le classement des meilleurs buteurs, c'est le capitaine des Bleus Kylian Mbappé qui termine en tête avec 10 buts inscrits. Prochain rendez-vous dans 4 ans en Espagne justement, mais aussi au Portugal et au Maroc. En Savoie, un homme a été retrouvé mort hier matin vers 5h à M-la-Plane dans le hameau isolé de Montgilbert. Les secours n'ont pas pu le réanimer et les premiers éléments laissent penser à l'intervention d'un tiers sans certitude sur un accident ou un homicide. Le procureur d'Albertville s'est rendu sur place et le hameau a été bouclé par la gendarmerie toute la journée. Un suspect aurait été interpellé et placé en garde à vue. Une enquête de gendarmerie doit à présent établir les circonstances exactes de ce drame. Et dans l'actualité également, 140 caravanes se sont installées illégalement hier en fin d'après-midi sur un terrain agricole à l'entrée ouest de Bourgneuf. L'exploitant a tenté de bloquer l'accès avec son véhicule, mais 60 autres caravanes ont cherché à forcer le passage, provoquant de fortes tensions. Une dizaine de gendarmes et la préfecture se sont donc rendus sur place pour négocier et trouver un terrain public disponible. Les occupants affirment de leur côté avoir sollicité l'État sans réponse. Et une info assez insolite pour terminer, un obus de la Seconde Guerre mondiale a été découvert vendredi après-midi sous le télésiège Brive 2 à Valoir par des randonneurs. La mairie a immédiatement évacué le secteur et mis en place un périmètre de sécurité avant l'arrivée des démineurs. L'engin d'origine italienne serait remonté à la surface après les récentes intempéries. Le secteur a pu rouvrir samedi matin.
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4: Les stations les moins chères près de chez vous en ce lundi 20 juillet et on commence comme toujours par le samplon 95. Vous pouvez par exemple vous rendre dans les stations Leclerc de Drumetta, Clarafond ou de Vauglans, comptez 1,94€. C'est le même prix sinon à l'Intermarché de Viviers-du-Lac. 1,94€ également pour le Super U de Port-de-Savoie. C'est 1,93€ sinon à l'Intermarché de Chaparillan. Et pour le gasoil, 2,08€ pour le Super U de Port-de-Savoie. Même prix pour celui de Cognin, 2,07€ sinon pour le Super U de la Motte-Servolex. C'est aussi 2,07€ à l'Intermarché de Chaparillan. Et le moins cher pour le gasoil aujourd'hui, c'est au Total Energy de Port-de-Savoie, compté 1,99€.

0: Vous avez fait le meilleur choix pour commencer la semaine. On vient de s'écouter le trio de Los Angeles, Temper City sur votre radio.
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0: En ce lundi, les béliers, une idée neuve vous aide à bien démarrer la semaine. Taureau, un moment en famille vous ressource plus que prévu. On passe aux gémeaux, une dépense plaisir trouve naturellement sa place. Cancer, une complicité amoureuse adoucit la journée. On continue avec les lions, vous reprenez le rythme sans renoncer aux petits plaisirs. Vierge, un échange avec un proche vous apporte de la sérénité. Balance, vous bouclez rapidement une tâche et avancez l'esprit léger. On passe aux scorpions, une sortie prévue plus tard vous motive tout au long de la journée. Sagittaire, un choix financier vous rassure pour les jours à venir. Capricorne, une attention affective renforce votre bonne humeur. On continue avec les Verseaux. Une ambiance conviviale vous donne envie de retrouver vos proches. Et puis enfin, on termine avec les Poissons. Vous commencez la semaine avec un esprit léger et positif. La suite du plan Noid pour commencer la semaine sur votre radio, c'est Riviera, l'énorme reprise de...

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0: de Sean Paul pour ouvrir les yeux ce matin. On vient de s'écouter Riviera.
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0: Journée qui commence en plus sous le soleil partout de la région. On en profite. Vous avez fait le meilleur show up. C'est Mathis. On est ensemble jusqu'à 11h. Avec dans les prochaines minutes Shakira qui arrive. Ouais, la superstar colombienne qui se prépare à performer pendant 12 soirs à Madrid. Grosse résidence de prévu. C'est les seules dates qu'il y a à faire d'ailleurs en Europe. Et ça va commencer le 18 septembre. Et du coup, si vous avez envie de bien terminer l'été, c'est clairement le moment de choper les toutes dernières places. Et Shakira, non, on va se l'écouter avec Burna Boy. C'est Die Die. Avant qu'on joue ensemble, je vous emmène à Walibi ce matin. Inscription par SMS, réveil au 7-11-12.
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0: Shakira avec Burna Boy sur la radio de Chambéry et on profite des vacances.
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0: Sur la plage Hot Radio comme chaque jour et on accueille Marie aujourd'hui. Salut Marie.
2: Salut Mathis.
0: Bon Marie, il me semble que toi c'est une petite semaine qui démarre là.
2: Ouais, c'est ça, ouais.
0: Tu m'as dit que t'avais pas de vacances de prévu, du coup pourquoi pas aller du côté de Walibi cette semaine?
2: Ah oui, vraiment, ça me ferait trop plaisir et à mes enfants aussi.
0: Et ben voilà, pour toute la famille, pourquoi pas. Pour ça, on joue à la paillotte. Je te rappelle, il y en a trois devant toi, celle de Guillaume, celle de la famille ou alors la mienne. Marie, tu choisis laquelle?
2: La tienne.
0: Allez, la mienne. On déballe, on vérifie.
3: Ah bah vous tombez bien, j'avais besoin d'un cours pour apprendre la Macarena justement.
0: Allez bah c'est fait, la semaine commence bien, je te file tes 4 places pour aller du côté de Walibi, c'est gagné Marie, c'est gagné, du coup bravo.
2: Oh, merci beaucoup.
0: Bah voilà, la semaine commence bien, franchement tu vas kiffer, il y a toutes les attractions que tout le monde connaît, la nouvelle aussi qui s'appelle Repartacar, le tout nouveau labyrinthe végétal aussi, ça va être parfait.
2: Super, merci beaucoup.
0: Bah du coup tu vas en famille?
2: Oui, bah oui, j'ai trois enfants et plus mon mari, pardon.
0: Bah profitez à fond en tout cas, et puis la suite du plan de hit avec Bébé Rexha, David Guetta, Spice Girls dans le classique. Et tiens, dis-moi Marie, avec quelle radio tu te réveilles tous les jours toi?
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0: réveil, il est 8h30 sur votre radio, force à vous qui êtes en direction du taf. Profitez si vous êtes en vacances, on est ensemble. Dans les prochaines minutes, Alex Moron qui arrive. C'est pour plein de hits, c'est pour se faire plaisir ici. Ça arrive juste après un point sur les infos. Comme toutes les demi-heures, et la météo de la région, Teddy Marazen.
1: Du soleil et un magnifique ciel bleu pour bien débuter cette nouvelle semaine à Chambéry. Ce sera d'ailleurs comme ça jusqu'à vendredi avant l'arrivée de possibles orages pour ce week-end. Les températures pour aujourd'hui, une minimale de 18 degrés pour ce matin entre Lac et la Motte-Servolex et une maximale de 31 degrés pour Chambéry, Vauglans ou encore Aix-les-Bains. L'Espagne s'est offerte hier soir à New York une deuxième étoile après son succès 1-0 en finale de la Coupe du Monde face à l'Argentine. Les Espagnols largement dominateurs tout au long de la rencontre ont dû attendre la deuxième mi-temps des prolongations pour enfin faire la différence grâce à Ferran Torres. Concernant le classement des meilleurs buteurs, c'est le capitaine des Bleus Kylian Mbappé qui termine en tête avec 10 buts inscrits. Prochain rendez-vous dans 4 ans en Espagne justement, mais aussi au Portugal et au Maroc. En Savoie, un homme a été retrouvé mort hier matin vers 5h à M-la-Plane dans le hameau isolé de Montgilbert. Les secours n'ont pas pu le réanimer et les premiers éléments laissent penser à l'intervention d'un tiers sans certitude sur un accident ou un homicide. Le procureur d'Albertville s'est rendu sur place et le hameau a été bouclé par la gendarmerie toute la journée. Un suspect aurait été interpellé et placé en garde à vue. Une enquête de gendarmerie doit à présent établir les circonstances exactes de ce drame. Et dans l'actualité également, 140 caravanes se sont installées illégalement hier en fin d'après-midi sur un terrain agricole à l'entrée ouest de Bourgneuf. L'exploitant a tenté de bloquer l'accès avec son véhicule, mais 60 autres caravanes ont cherché à forcer le passage, provoquant de fortes tensions. Une dizaine de gendarmes et la préfecture se sont donc rendus sur place pour négocier et trouver un terrain public disponible. Les occupants affirment de leur côté avoir sollicité l'État sans réponse. Et une info assez insolite pour terminer, un obus de la Seconde Guerre mondiale a été découvert vendredi après-midi sous le télésiège Brive 2 à Valoire par des randonneurs. La mairie a immédiatement évacué le secteur et mis en place un périmètre de sécurité avant l'arrivée des démineurs. L'engin d'origine italienne serait remonté à la surface après les récentes intempéries. Le secteur a pu rouvrir samedi matin.

Peut-être que lui, il est fan de Poutine, non, on sait pas. Alex Horan pour bien démarrer ce lundi ensemble sur votre radio. Forcément, 20 juillet, journée mondiale de la poutine. Au petit-déj, là, on se lundi, pourquoi pas, une petite dose de frites, petit fromage, on est bien. À tester, en vrai. Puis sinon, côté anniversaire, si vous êtes né le 20 juillet, et bah fêtez bien, bon anniversaire. Vous êtes né le même jour que Lucas Digne. On a joué pendant le mondial de football, là, cette année, il fête ses 33 ans. L'humoriste Inès Reg, elle a 34 ans. Et Nora Malagré souffle ses 46 bougies. Et puis la présentatrice météo Anaïs Baïdemir fête son anniversaire sous le soleil, 47 ans. Et bah en tout cas, là, c'est une bonne journée, une bonne semaine qui démarre forcément avec votre radio. Je passe Taylor Swift, et juste avant, gros banger de l'été, Kenji Soprano, tout va bien, vous avez fait le bon choix.

0: Elle s'est mariée tout début du mois. On l'adore, la superstar Taylor Swift est là.
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0: Bon réveil, au petit-déj ou alors sur la route en direction du taf. Et bah moi je vous lâche pas, hein. C'est Mathis, on est ensemble jusqu'à 11h ce matin. Et d'ailleurs ce week-end je suis tombé sur une info. J'ai vu qu'il y a de nouveaux emojis qui vont apparaître à partir de septembre sur tous les téléphones. Parmi eux, on va avoir le droit à un cornichon, un météore, un phare, une gomme, encore un pouce vers la gauche ou vers la droite. Voilà, j'avoue je sais pas trop comment on peut les utiliser, mais si ça peut vous faire plaisir, tant mieux. La suite des hits, c'est la playlist de l'été qui continue, ça bouge pas. Le nouveau Farocco qui arrive pour faire plaisir. Avec aussi un petit Matt Pokora qui arrive.
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paquet en ce lundi matin sur votre radio. J'espère que tout se passe bien pour vous. Bonnes vacances à tous les concernés. Profitez à fond. Il y a du soleil là en plus. Une belle journée qui se prépare. Avec le plan de 8 en plus pour vous accompagner ici. Tibbs qui arrive. Matt Pokora juste avant. Et tout à l'heure à 9h. Un point sur l'actu avec Teddy Marazen sur votre radio.

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1: 9h, bon lundi, c'est Mathis, nouvelle heure de hit qu'on démarre ensemble en mode vacances, boulot aussi. On vous envoie de la force avec Take et au fun Max Star Sailor.
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1: Officiel, vous avez fait le meilleur choix pour commencer la journée, d'autant plus qu'on fait un point sur les infos et la météo de la région, avec pas mal de soleil, Teddy Marazen.
3: Du soleil et un magnifique ciel bleu pour bien débuter cette nouvelle semaine à Chambéry. Ce sera d'ailleurs comme ça jusqu'à vendredi, avant l'arrivée de possibles orages pour ce week-end. Les températures pour aujourd'hui, une minimale de 18 degrés pour ce matin entre Lac et la Motte-Servolex et une maximale de 31 degrés pour Chambéry, Vauglans ou encore Aix-les-Bains. L'Espagne s'est offerte hier soir à New York une deuxième étoile après son succès 1-0 en finale de la Coupe du Monde face à l'Argentine. Les Espagnols, largement dominateurs tout au long de la rencontre, ont dû attendre la deuxième mi-temps des prolongations pour enfin faire la différence grâce à Ferran Torres. Concernant le classement des meilleurs buteurs, c'est le capitaine des Bleus Kylian Mbappé qui termine en tête avec 10 buts inscrits. Prochain rendez-vous dans 4 ans en Espagne justement, mais aussi au Portugal et au Maroc. En Savoie, un homme a été retrouvé mort hier matin vers 5h à M-la-Plane dans le hameau isolé de Montgilbert. Les secours n'ont pas pu le réanimer et les premiers éléments laissent penser à l'intervention d'un tiers sans certitude sur un accident ou un homicide. Le procureur d'Albertville s'est rendu sur place et le hameau a été bouclé par la gendarmerie toute la journée. Un suspect aurait été interpellé et placé en garde à vue. Une enquête de gendarmerie doit à présent établir les circonstances exactes de ce drame. Et dans l'actualité également, 140 caravanes se sont installées illégalement hier en fin d'après-midi sur un terrain agricole à l'entrée ouest de Bourgneuf. L'exploitant a tenté de bloquer l'accès avec son véhicule, mais 60 autres caravanes ont cherché à forcer le passage, provoquant de fortes tensions. Une dizaine de gendarmes et la préfecture se sont donc rendus sur place pour négocier et trouver un terrain public disponible. Les occupants affirment de leur côté avoir sollicité l'État sans réponse. Et une info assez insolite pour terminer, un obus de la Seconde Guerre mondiale a été découvert vendredi après-midi sous le télésiège Brive 2 à Valoir par des randonneurs. La mairie a immédiatement évacué le secteur et mis en place un périmètre de sécurité avant l'arrivée des démineurs. L'engin d'origine italienne serait remonté à la surface après les récentes intempéries. Le secteur a pu rouvrir samedi matin.
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3: Les stations les moins chères près de chez vous en ce lundi 20 juillet et on commence comme toujours par le samplon 95. Vous pouvez par exemple vous rendre dans les stations Leclerc de Druméta, Clarafond ou de Vauglans, compter 1,94€. C'est le même prix sinon à l'Intermarché de Viviers-du-Lac. 1,94€ également pour le Super U de Port-de-Savoie. C'est 1,93€ sinon à l'Intermarché de Chaparillon. Et pour le gasoil, 2,08€ pour le Super U de Port-de-Savoie. Même prix pour celui de Cognin, 2,07€ sinon pour le Super U de la Motte-Servolex. C'est aussi 2,07€ à l'Intermarché de Chaparillon. Et le moins cher pour le gasoil aujourd'hui, c'est au Total Energy de Port-de-Savoie, compté 1,99€.

0: C'est Mathis et vous avez pas pu manquer l'événement hier soir. Bah forcément, en finale du mondial de football, c'était le choc Espagne-Argentine que vous avez peut-être suivi sur M6 hier soir dès 21h. Gros match avec une mi-temps de dingue aussi, il y avait plein de superstars qui étaient là, on s'est régalé. Et si vous savez pas qui a gagné le match, bah c'est l'Espagne qui remporte la Coupe du Monde 1-0 face à l'Argentine. Et même si c'était pas la France, j'ai bien entendu, hier soir ça a bien fêté. La suite des hits, c'est Tame Impala, Jenny qui arrive. Je passe le remix de Dracula. Tame Impala, Jenny, avec le classique des Maroon 5, touche à rien.
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lundi matin, bon début de semaine avec Tame Impala et Jenny qu'on vient de s'écouter sur la radio de Chambéry. Et tiens, si vous avez envie de vous mettre au frais cet après-midi, eh ben c'est possible. Hein. Je vous rappelle que le nouveau film des Mignons est toujours à l'affiche du côté du Pâté Chambéry. Plein de séances hein, de prévues encore une fois aujourd'hui, 13h45, 15h45, 17h45. À pas manquer, la suite des hits, le nouveau Olivier Rodrigo qui arrive juste après Maroon 5. C'est l'heure du classico de radio en Savoie. Ah ouais.

0: soyez en mode grasse mat au boulot, en télétravail aussi. Je vous accompagne avec la suite du plan de hit, David Guetta, Gilo qui arrive, Dua Lipa. Et juste avant, un point sur les infos. On s'informe pour bien commencer la journée et on fait un point sur la météo avec Teddy Marazen.
1: Du soleil et un magnifique ciel bleu pour bien débuter cette nouvelle semaine à Chambéry. Ce sera d'ailleurs comme ça jusqu'à vendredi avant l'arrivée de possibles orages pour ce week-end. Les températures pour aujourd'hui, une minimale de 18 degrés pour ce matin entre Lac et la Motte Servolex et une maximale de 31 degrés pour Chambéry, Vauglans ou encore Aix-les-Bains. L'Espagne s'est offerte hier soir à New York une deuxième étoile après son succès 1-0 en finale de la Coupe du Monde face à l'Argentine. Les Espagnols largement dominateurs tout au long de la rencontre ont dû attendre la deuxième mi-temps des prolongations pour enfin faire la différence grâce à Ferran Torres. Concernant le classement des meilleurs buteurs, c'est le capitaine des Bleus Kylian Mbappé qui termine en tête avec 10 buts inscrits. Prochain rendez-vous dans 4 ans en Espagne justement, mais aussi au Portugal et au Maroc. En Savoie, un homme a été retrouvé mort hier matin vers 5h à M-la-Plane dans le hameau isolé de Montgilbert. Les secours n'ont pas pu le réanimer et les premiers éléments laissent penser à l'intervention d'un tiers sans certitude sur un accident ou un homicide. Le procureur d'Albertville s'est rendu sur place et le hameau a été bouclé par la gendarmerie toute la journée. Un suspect aurait été interpellé et placé en garde à vue. Une enquête de gendarmerie doit à présent établir les circonstances exactes de ce drame. Et dans l'actualité, également, 140 caravanes se sont installées illégalement hier en fin d'après-midi sur un terrain agricole à l'entrée ouest de Bourgneuf. L'exploitant a tenté de bloquer l'accès avec son véhicule, mais 60 autres caravanes ont cherché à forcer le passage, provoquant de fortes tensions. Une dizaine de gendarmes et la préfecture se sont donc rendus sur place pour négocier et trouver un terrain public disponible. Les occupants affirment de leur côté avoir sollicité l'État sans réponse. Et une info assez insolite pour terminer, un obus de la Seconde Guerre mondiale a été découvert vendredi après-midi sous le télésiège Brive 2 à Valoir par des randonneurs. La mairie a immédiatement évacué le secteur et mis en place un périmètre de sécurité avant l'arrivée des démineurs. L'engin d'origine italienne serait remonté à la surface après les récentes intempéries. Le secteur a pu rouvrir samedi matin.

sa journée tous ensemble sur Hot Radio avec David Guetta. Et puis là, on continue avec celle qui a ouvert une bibliothèque de livres censurés. Ça se passe du côté de Porto. La reine d'Oualipa qu'on écoute maintenant. Et Amir, je vous passe juste après ici sur Hot Radio.

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1: Vous avez fait le bon choix, on commence la journée entouré de superstars et Amir, il déroge pas. Non, on vient de l'écouter.
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1: On profite ensemble de ce début de semaine, peut-être à la machine à café, sur la route ou encore sous la couette. On est là pour vous réveiller ce matin avec le plein de 8. Ça continue dans les prochaines minutes. C'est Sabrina Carpenter qu'on va écouter. Apparemment, il y a Sabrina Carpenter qui serait la grande favorite pour rejoindre un Marvel en tant que super-héroïne. Apparemment, ce serait Dazzler, une super-héroïne passionnée par la musique. Bah, ça tombe bien parce que nous, on va l'écouter avec le souvenir de l'été 2024. Je vous passe Espresso. Julien et Soulto arrive aussi, Mickey, et j'oublie pas Erastar.
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1: Il est 10h, soyez tous les bienvenus, c'est Mathis, on démarre une nouvelle heure de 8 avec l'énorme souvenir de Gims qui arrive juste après Sun of Legend pour commencer la journée.
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1: Le retour du plan de 8, pour se faire plaisir, c'est dans même pas 2 minutes. Le temps de faire un point sur les infos, la météo, Teddy Marazen.
3: Du soleil et un magnifique ciel bleu pour bien débuter cette nouvelle semaine à Chambéry. Ce sera d'ailleurs comme ça jusqu'à vendredi avant l'arrivée de possibles orages pour ce week-end. Les températures pour aujourd'hui, une minimale de 18 degrés pour ce matin entre Lac et la Motte-Servolex et une maximale de 31 degrés pour Chambéry, Vauglans ou encore Aix-les-Bains. L'Espagne s'est offerte hier soir à New York une deuxième étoile après son succès 1-0 en finale de la Coupe du Monde face à l'Argentine. Les Espagnols, largement dominateurs tout au long de la rencontre, ont dû attendre la deuxième mi-temps des prolongations pour enfin faire la différence grâce à Ferran Torres. Concernant le classement des meilleurs buteurs, c'est le capitaine des Bleus Kylian Mbappé qui termine en tête avec 10 buts inscrits. Prochain rendez-vous dans 4 ans en Espagne justement, mais aussi au Portugal et au Maroc. En Savoie, un homme a été retrouvé mort hier matin vers 5h à M'Laplane dans le hameau isolé de Montgilbert. Les secours n'ont pas pu le réanimer et les premiers éléments laissent penser à l'intervention d'un tiers sans certitude sur un accident ou un homicide. Le procureur d'Albertville s'est rendu sur place et le hameau a été bouclé par la gendarmerie toute la journée. Un suspect aurait été interpellé et placé en garde à vue. Une enquête de gendarmerie doit à présent établir les circonstances exactes de ce drame. Et dans l'actualité également, 140 caravanes se sont installées illégalement hier en fin d'après-midi sur un terrain agricole à l'entrée ouest de Bourgneuf. L'exploitant a tenté de bloquer l'accès avec son véhicule, mais 60 autres caravanes ont cherché à forcer le passage, provoquant de fortes tensions. Une dizaine de gendarmes et la préfecture se sont donc rendus sur place pour négocier et trouver un terrain public disponible. Les occupants affirment de leur côté avoir sollicité l'État sans réponse. Et une info assez insolite pour terminer, un obus de la Seconde Guerre mondiale a été découvert vendredi après-midi sous le télésiège Brive 2 à Valoire par des randonneurs. La mairie a immédiatement évacué le secteur et mis en place un périmètre de sécurité avant l'arrivée des démineurs. L'engin d'origine italienne serait remonté à la surface après les récentes intempéries. Le secteur a pu rouvrir samedi matin.
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3: Les stations les moins chères près de chez vous en ce lundi 20 juillet et on commence comme toujours par le samplon 95. Vous pouvez par exemple vous rendre dans les stations Leclerc de Druméta, Clarafond ou de Vauglans, comptez 1,94€. C'est le même prix sinon à l'Intermarché de Viviers-du-Lac. 1,94€ également pour le Super U de Port-de-Savoie. C'est 1,93€ sinon à l'Intermarché de Chaparillon. Et pour le gasoil, 2,08€ pour le Super U de Port-de-Savoie. Même prix pour celui de Cognin, 2,07€ sinon pour le Super U de la Motte-Servolex. C'est aussi 2,07€ à l'Intermarché de Chaparillon. Et le moins cher pour le gasoil aujourd'hui, c'est au Total Energy de Port-de-Savoie, compté 1,99€.

0: C'est Mathis, vous tombez à pic parce que pour la suite, on va s'écouter la superstar Justin Bieber.
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0: Ah, on l'adore, hein. Il nous avait surpris il y a quelques mois avec sa performance au festival Coachella en Californie. Ouais, performance qui avait fait pas mal parler. En gros, il était vraiment sur YouTube, sur un PC portable en train de choisir les sons qu'il allait chanter. En tout cas, bah, ça a cartonné au point qu'il a même sorti deux albums live de sa performance à Coachella, dont le dernier qui est sorti d'ailleurs tout début du mois. Et Justin Bieber, nous on va l'écouter avec The Kid LAROI, avec aussi Temp for City. Ah, c'est bien, on est dans la thématique Amérique du Nord. Bonnes vacances.
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0: Ça y est, on est parti, lundi 20 juillet, avec la radio de Chambéry, on vient de s'écouter Tempor City.
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0: Coup d'envoi d'une nouvelle semaine, forcément, nouvelle semaine de plaque. Chaque jour ici, on fait des économies, on vous rembourse votre plein. On vous a vu aujourd'hui à Arvillard, sur la rue des Écoles, une Opel grise, immatriculée DH246 de lettres. C'est votre voiture, c'est gagné, vous m'appelez 0825 740 940. La suite, Benson Boone, Julien Lib, après un classique autre radio. Voici Rihanna.

finale de la Coupe du Monde de foot, l'Espagne a gagné. Et du coup, bah, j'ai vu qu'en plus de l'argent, des médailles, bah, tous les joueurs ont reçu une bague de la FIFA en édition limitée. La classe. Bah, justement, après le mondial, on s'écoute Shakira, Burna Boy et Kavinsky, juste après sur AT.

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1: Bon, ça y est, tout le monde est debout.
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1: Ouais, ça me semble pas mal. La journée qui a bien démarré, je suis très content de vous avoir réveillé ce matin. Si vous êtes encore au lit, eh ben là, clairement, je peux plus rien pour vous. Nous, on va se retrouver demain, 7h-11h, pour un nouveau réveil de l'été. Nouvelle journée qu'on va démarrer ensemble. Tout à l'heure, ça sera Arnaud avec vous à partir de 16h. Et puis d'ici là, toute la journée, le plan de nuit en non-stop. Ça va redémarrer avec Neka. Et Calvin Harris, Dua Lipa aussi. C'est One Kiss, bisous, à demain.
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1: 11h du mat, bienvenue sur votre radio, le plan de hit pour vous accompagner toute la journée. Ça redémarre avec Major Lazer, DJ Snake et Alex Horan pour commencer.

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2: Le ciel va légèrement se couvrir cet après-midi avec l'arrivée de quelques nuages, mais rien de bien menaçant. Et demain, comme sur l'ensemble de la semaine, le soleil dominera très largement toute la journée. On aura le droit à un magnifique ciel bleu. Et pour les températures, comptez une minimale de 24 degrés pour la matinée à Chambéry, Laravoir et Cognin, et une maximale de 30 degrés pour l'après-midi à Aix-les-Bains et Entrelacs. En Savoie, un homme a été retrouvé mort hier matin vers 5h à M-la-Plane dans le hameau isolé de Montgilbert. Les secours n'ont pas pu le réanimer et les premiers éléments laissent penser à l'intervention d'un tiers sans certitude sur un accident ou un homicide. Le procureur d'Albertville s'est rendu sur place et le hameau a été bouclé par la gendarmerie toute la journée. Un suspect aurait été interpellé et placé en garde à vue. Une enquête de gendarmerie doit à présent établir les circonstances exactes de ce drame. Et dans l'actualité également, 140 caravanes se sont installées illégalement hier en fin d'après-midi sur un terrain agricole à l'entrée ouest de Bourgneuf. L'exploitant a tenté de bloquer l'accès avec son véhicule, mais 60 autres caravanes ont cherché à forcer le passage, provoquant de fortes tensions. Une dizaine de gendarmes et la préfecture se sont donc rendus sur place pour négocier et trouver un terrain public disponible. Les occupants affirment de leur côté avoir sollicité l'État sans réponse. Une info assez insolite à présent, un obus de la Seconde Guerre mondiale a été découvert vendredi après-midi sous le télésiège Brive 2 à Valoir par des randonneurs. La mairie a immédiatement évacué le secteur et mis en place un périmètre de sécurité avant l'arrivée des démineurs. L'engin d'origine italienne serait remonté à la surface après les récentes intempéries. Le secteur a pu rouvrir samedi matin. Et enfin, en football, l'Espagne s'est offerte hier soir à New York une deuxième étoile après son succès 1-0 en finale de la Coupe du Monde face à l'Argentine. Les Espagnols, largement dominateurs tout au long de la rencontre, ont dû attendre la deuxième mi-temps des prolongations pour enfin faire la différence grâce à Ferran Torres. Prochain rendez-vous dans 4 ans en Espagne justement, mais aussi au Portugal et au Maroc.

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2: Le ciel va légèrement se couvrir cet après-midi avec l'arrivée de quelques nuages, mais rien de bien menaçant. Et demain, comme sur l'ensemble de la semaine, le soleil dominera très largement toute la journée. On aura le droit à un magnifique ciel bleu. Et pour les températures, comptez une minimale de 24 degrés pour la matinée à Chambéry, Laravoir et Cognin, et une maximale de 30 degrés pour l'après-midi à Aix-les-Bains et Entrelac. En Savoie, un homme a été retrouvé mort hier matin vers 5h à M-la-Plane dans le hameau isolé de Montgilbert. Les secours n'ont pas pu le réanimer et les premiers éléments laissent penser à l'intervention d'un tiers sans certitude sur un accident ou un homicide. Le procureur d'Albertville s'est rendu sur place et le hameau a été bouclé par la gendarmerie toute la journée. Un suspect aurait été interpellé et placé en garde à vue. Une enquête de gendarmerie doit à présent établir les circonstances exactes de ce drame. Et dans l'actualité également, 140 caravanes se sont installées illégalement hier en fin d'après-midi sur un terrain agricole à l'entrée ouest de Bourgneuf. L'exploitant a tenté de bloquer l'accès avec son véhicule, mais 60 autres caravanes ont cherché à forcer le passage, provoquant de fortes tensions. Une dizaine de gendarmes et la préfecture se sont donc rendus sur place pour négocier et trouver un terrain public disponible. Les occupants affirment de leur côté avoir sollicité l'État sans réponse. Une info assez insolite à présent, un obus de la Seconde Guerre mondiale a été découvert vendredi après-midi sous le télésiège Brive 2 à Valoir par des randonneurs. La mairie a immédiatement évacué le secteur et mis en place un périmètre de sécurité avant l'arrivée des démineurs. L'engin d'origine italienne serait remonté à la surface après les récentes intempéries. Le secteur a pu rouvrir samedi matin. Et enfin, en football, l'Espagne s'est offerte hier soir à New York une deuxième étoile après son succès 1-0 en finale de la Coupe du Monde face à l'Argentine. Les Espagnols, largement dominateurs tout au long de la rencontre, ont dû attendre la deuxième mi-temps des prolongations pour enfin faire la différence grâce à Ferran Torres. Prochain rendez-vous dans 4 ans en Espagne justement, mais aussi au Portugal et au Maroc.

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1: Il est 16h, c'est Arnaud, on est parti ensemble pour ce lundi après-midi avec Matt Cohen pour le retour des hits, Offenbach aussi, For To The Floor, l'euromix du titre de Star Sailor.
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1: Tout ça, ça arrive après les infos et la météo. Et c'est avec Teddy Marazen sur Hot Radio.
3: Du soleil, nouvelle fois au programme pour demain à Chambéry, où aucun nuage ne devrait venir perturber une très belle journée. Ensuite, pour le reste de la semaine, le soleil va encore largement dominer, au moins jusqu'à vendredi, avant l'arrivée de quelques perturbations samedi. Les températures pour demain, comptez une minimale de 24 degrés pour la matinée à Chambéry, Laravoir et Cognin, et une maximale de 30 degrés pour l'après-midi entre Lac et Aix-les-Bains. Dans le Var, plus de 360 pompiers étaient encore mobilisés aujourd'hui sur l'incendie qui a parcouru 200 hectares entre Tarado et les Arcs ce week-end. Le feu attisé par la canicule et la sécheresse a touché 10 maisons dont 4 brûlées ainsi que 15 véhicules. 150 habitants ont été évacués avant de regagner pour la plupart leur domicile hier soir. Un pompier a été légèrement blessé. La circulation ferroviaire reste très perturbée entre Toulon et les Arcs avec des suppressions et des retards jusqu'à demain. En Savoie, un homme a été retrouvé mort hier matin vers 5h à M-la-Plane dans le hameau isolé de Montgilbert. Les secours n'ont pas pu le réanimer et les premiers éléments laissent penser à l'intervention d'un tiers sans certitude sur un accident ou un homicide. Le procureur d'Albertville s'est rendu sur place et le hameau a été bouclé par la gendarmerie toute la journée. Un suspect aurait été interpellé et placé en garde à vue. Une enquête de gendarmerie doit à présent établir les circonstances exactes de ce drame. Une info assez insolite à présent, un obus de la Seconde Guerre mondiale a été découvert vendredi après-midi sous le télésiège Brive 2 à Valoir par des randonneurs. La mairie a immédiatement évacué le secteur et mis en place un périmètre de sécurité avant l'arrivée des démineurs. L'engin d'origine italienne serait remonté à la surface après les récentes intempéries. Le secteur a pu rouvrir samedi matin. Et la Savoie se prépare au passage du Tour de France cette semaine, les 22 et 25 juillet, avec deux étapes entre Chambéry, Voiron et l'Alpe d'Huez. Un important dispositif de sécurité et de secours sera déployé par l'État. La préfète Vanina Nicoli salue la mobilisation des forces de l'ordre, pompiers, SAMU et services routiers. De nombreuses restrictions de circulation sont prévues, ajustées en fonction de la progression de la course. Rappel important, l'usage de drones est strictement interdit sur la route du Tour.

0: c'est Arnaud jusqu'à 19h. Bon après-midi. En vacances ou au taf, on vous lâche pas avec Tamim Pala et Jenny, c'est dans le prochain quart d'heure côté hit. On va sortir aussi tout au long de ces 3 heures. Le jeu de la plaque, ça vous tente? Bah carrément, je vous rembourse le plein d'essence, ce sera dans le prochain quart d'heure aussi. Hein. Tamim Pala et Jenny, c'est le remix de Dracula qui arrive et Charlotte Cardin avec Feel Good.
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0: Lundi après-midi avec Naïka, c'est la suite One Track Mind sur la radio de Chambéry, autre radio.
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0: On est où aujourd'hui pour vous rembourser le plein d'essence? On est à Arvillard, rue des Écoles. On a repéré cette Opel grise avec l'autocollant autre radio. L'IMAT c'est DH, D comme Didier H, 246 et les deux lettres. Vous m'appelez, hein, vous connaissez le numéro 0825 740 940. Si c'est votre Opel, je vous rembourse le plein d'essence. Et direction la grande bijouterie à Saint-Alban-Lès, Peugeot la ravoir aussi pour récupérer l'autocollant autre radio. Naïka c'est la suite et gros Josh Project, classique autre radio.
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Excellent ça aussi, hein. Lilywood and the Prick, Prayer MC sur votre radio. Et ça fait plaisir hein, de passer ce lundi après-midi ensemble, peut-être en mode vacances, ou alors vous êtes au taf. C'est au son, bien sûr, de vos favoris. Je vous ai mis Alex Warren pour la suite Ordinary. On attend son prochain album le 28 août, encore quelques semaines à attendre hein, pour le nouvel album d'Alex Warren. Et je vous ai mis David Guetta et Gillo. Allez, on y va pour Save Me Tonight.

0: À suivre pour les hits avant 17h, c'est Bébé Rexha. Et je vous ai mis Bruno Mars aussi, Bruno Mars et Mark Ronson. Alors Bruno Mars, ça c'était il y a 16 ans, jour pour jour, le 20 juillet 2010. Il sortait Bruno Mars, Just The Way You Are. C'était le premier single de son premier album, eh ouais, Doops and Hooligans. C'est le single le plus téléchargé durant l'année 2011, 12,5 millions de ventes. C'est donc il y a 16 ans, premier single de Bruno Mars, le 20 juillet 2010. Ça c'est New Legend, c'est Bébé Rexha et Mark Ronson, Bruno Mars, on va écouter Uptown Funk.
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1: Le retour des hits, c'est très vite, hein, avec Florida Right Round. On va se faire plaisir aussi avec Sound of Legend et sa version de San Francisco, 17h.
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1: C'est l'heure des infos et de la météo. Et il est en place, c'est Teddy Marazen sur Hot Radio.
3: Du soleil, nouvelle fois au programme pour demain à Chambéry, où aucun nuage ne devrait venir perturber une très belle journée. Ensuite, pour le reste de la semaine, le soleil va encore largement dominer, au moins jusqu'à vendredi, avant l'arrivée de quelques perturbations samedi. Les températures pour demain, comptez une minimale de 24 degrés pour la matinée à Chambéry, Laravoir et Cognin, et une maximale de 30 degrés pour l'après-midi à Entrelac et Aix-les-Bains. Dans le Var, plus de 360 pompiers étaient encore mobilisés aujourd'hui sur l'incendie qui a parcouru 200 hectares entre Tarado et les Arcs ce week-end. Le feu attisé par la canicule et la sécheresse a touché 10 maisons dont 4 brûlées ainsi que 15 véhicules. 150 habitants ont été évacués avant de regagner pour la plupart leur domicile hier soir. Un pompier a été légèrement blessé. La circulation ferroviaire reste très perturbée entre Toulon et les Arcs avec des suppressions et des retards jusqu'à demain. En Savoie, un homme a été retrouvé mort hier matin vers 5h à M-la-Plane dans le hameau isolé de Montgilbert. Les secours n'ont pas pu le réanimer et les premiers éléments laissent penser à l'intervention d'un tiers sans certitude sur un accident ou un homicide. Le procureur d'Albertville s'est rendu sur place et le hameau a été bouclé par la gendarmerie toute la journée. Un suspect aurait été interpellé et placé en garde à vue. Une enquête de gendarmerie doit à présent établir les circonstances exactes de ce drame. Une info assez insolite à présent, un obus de la Seconde Guerre mondiale a été découvert vendredi après-midi sous le télésiège Brive 2 à Valoir par des randonneurs. La mairie a immédiatement évacué le secteur et mis en place un périmètre de sécurité avant l'arrivée des démineurs. L'engin d'origine italienne serait remonté à la surface après les récentes intempéries. Le secteur a pu rouvrir samedi matin. Et la Savoie se prépare au passage du Tour de France cette semaine, les 22 et 25 juillet, avec deux étapes entre Chambéry, Voiron et l'Alpe d'Huez. Un important dispositif de sécurité et de secours sera déployé par l'État. La préfète Vanina Nicoli salue la mobilisation des forces de l'ordre, pompiers, SAMU et services routiers. De nombreuses restrictions de circulation sont prévues, ajustées en fonction de la progression de la course. Rappel important, l'usage de drones est strictement interdit sur la route du Tour.

0: 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City Self-Aware à suivre et Ted McRae aussi sera là dans quelques secondes avec Greedy.
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Les bons hits, ça repart hein, juste après le bon plan avec Camaro, Femme Like You sur la radio de Chambéry. Bon plan du côté d'Aix-les-Bains avec le Cinéparc, opération au domaine de Marlioz à Aix-les-Bains avec le 31 juillet, le Comte de Monte Cristo, c'est à partir de 18h hein, avec l'ouverture du village de Food Trucks avec bar éphémère. 1er août, ce sera Grise avec John Travolta, bien sûr. Le 2 août, Very Bad Trip ou encore le 3 août, le sens de la fête au domaine de Marlioz à Aix-les-Bains. Teddy Swims, c'est la suite et Camaro, on y va pour ce classique Hot Radio.

Le meilleur de Katy Perry sur votre radio Firework. Katy Perry qui a décidé de s'éclater cette année sur les scènes des festivals en France et un petit peu partout en Europe pour notre plus grand plaisir. Eh, c'est sympa, Katy Perry en festival. Polka et Stromae, ça c'est la suite. Je vous ai mis Que ce soit clair et Shakira et Burna Boy. Bon, ça y est, hein, la Coupe du Monde de Foot 2026 est derrière nous. L'hymne va

0: On approche des 18h, Jérémy Frérot pour la suite. Et vous profitez peut-être en ce moment des vacances, et je suis tombé sur les chiffres insolites sur les pratiques des Français en vacances d'été. Alors il faut savoir que 19% des Français regrettent la baguette, le fromage et les croissants quand ils partent à l'étranger, ça c'est incroyable. 13% préparent leur valise 2 semaines avant, hein, au moins on est sûr de rien oublier. Et un Français sur 5 n'arrive pas à déconnecter, hein. 25% des vacanciers continuent de scroller. Ouais, on scrolle surtout sur les réseaux sociaux, hein. Après on déconnecte quand même un petit peu du boulot. 42% des Français rêveraient de voyager avec Barack Obama s'il devait prendre l'avion avec quelqu'un de connu. Voilà, moi ce serait plutôt Jennifer Lopez. Je sais pas pourquoi, mais bon. Alors, pourquoi tu ne réponds pas? Ça c'est Jérémy Frérot. Je te laisserai pas tomber de haut, te faire du mal. C'est la suite Frérot et The Chainsmokers et Coldplay, ils sont là aussi.
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1: Merci de nous rejoindre pour cette fin d'après-midi, peut-être à la sortie du taf. 18h, Edouard Maïa prend la suite très vite et Alex Warren avec Fever Dream.
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1: Et juste avant ça, c'est Eddy Marazen qui nous rejoint. C'est l'heure de l'actu et de la météo sur votre radio.
3: Du soleil, nouvelle fois au programme pour demain à Chambéry, où aucun nuage ne devrait venir perturber une très belle journée. Ensuite, pour le reste de la semaine, le soleil va encore largement dominer, au moins jusqu'à vendredi, avant l'arrivée de quelques perturbations samedi. Les températures pour demain, comptez une minimale de 24 degrés pour la matinée à Chambéry, Laravoir et Cognin, et une maximale de 30 degrés pour l'après-midi entre Lac et Aix-les-Bains. Dans le Var, plus de 360 pompiers étaient encore mobilisés aujourd'hui sur l'incendie qui a parcouru 200 hectares entre Tarado et les Arcs ce week-end. Le feu attisé par la canicule et la sécheresse a touché 10 maisons dont 4 brûlées ainsi que 15 véhicules. 150 habitants ont été évacués avant de regagner pour la plupart leur domicile hier soir. Un pompier a été légèrement blessé. La circulation ferroviaire reste très perturbée entre Toulon et les Arcs avec des suppressions et des retards jusqu'à demain. En Savoie, un homme a été retrouvé mort hier matin vers 5h à M-la-Plane dans le hameau isolé de Montgilbert. Les secours n'ont pas pu le réanimer et les premiers éléments laissent penser à l'intervention d'un tiers sans certitude sur un accident ou un homicide. Le procureur d'Albertville s'est rendu sur place et le hameau a été bouclé par la gendarmerie toute la journée. Un suspect aurait été interpellé et placé en garde à vue. Une enquête de gendarmerie doit à présent établir les circonstances exactes de ce drame. Une info assez insolite à présent, un obus de la Seconde Guerre mondiale a été découvert vendredi après-midi sous le télésiège Brive 2 à Valoir par des randonneurs. La mairie a immédiatement évacué le secteur et mis en place un périmètre de sécurité avant l'arrivée des démineurs. L'engin d'origine italienne serait remonté à la surface après les récentes intempéries. Le secteur a pu rouvrir samedi matin. Et la Savoie se prépare au passage du Tour de France cette semaine, les 22 et 25 juillet, avec deux étapes entre Chambéry, Voiron et l'Alpe d'Huez. Un important dispositif de sécurité et de secours sera déployé par l'État. La préfète Vanina Nicoli salue la mobilisation des forces de l'ordre, pompiers, SAMU et services routiers. De nombreuses restrictions de circulation sont prévues, ajustées en fonction de la progression de la course. Rappel important, l'usage de drones est strictement interdit sur la route du Tour.

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1: La suite dans la playlist, je vous ai mis Offenbach et Star Taylor. Et en ce moment, là, pendant l'été, il repasse à la télé les séries Fantomas, hein, les films avec Louis de Funès. Et bien, sachez que la nouvelle version arrive tranquillement. Hein, on vous avait annoncé ça, le reboot de Fantomas. Et bien, on en sait un petit peu plus. Ça va s'appeler Fantomas, le nouveau monde, avec entre autres Guillaume Canet, Romain Duris au casting. Et on a la date, c'est prévu pour le 10 février 2027. Et ouais, ça va arriver quand même doucement mais sûrement, la nouvelle version de Fantomas, pourquoi pas. Offenbach remix Star Sailor, c'est Four to the Floor, et Lady Gaga nous rejoint avec The Dead Dance.
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Fin d'après-midi ensemble avec un bon petit Will Smith qui arrive pour la suite sur la radio de Chambéry. Et là, on part à l'esplanade du port d'Aiguebelette, le lac, avec mercredi, festivité. C'est une journée festive à partager en famille qui s'annonce. Il y aura des spectacles, de la musique, des ateliers participatifs, jeux et animations pour toute la famille à l'esplanade du port. Donc d'Aiguebelette, le lac, c'est à partir de 10h ce mercredi. Ça va être sympa, ça, en famille. Hein. Jungeli et Emma, retour des hits juste un peu. Et Will Smith, ça va faire du bien, ça. Hein. C'est Men in Black, classique votre radio.

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1: Autre radio avec Ragen Bonman, voix incroyable, hein, c'était Human. Vous venez d'arriver peut-être à la sortie du taf, vous avez bossé aujourd'hui, et bien c'est au son de vos indispensables, je vous les enchaîne. Je regardais un petit peu le programme télé, ce soir il y a Tenet, si vous aimez Christopher Nolan. Il y a le nouveau L'Odyssée qui est sorti il y a quelques jours au ciné, et bien ce soir sur TMC. Et il y a Tenet qui avait cartonné en 2020, c'est à 21h25, prenez un peu de temps, ça dure 2h30. Hein. Gims et Théodora, allez c'est la suite avec Spa, et je vous ai mis Tame Impala et Jenny. C'est Dracula, le remix sur votre radio.

0: Avant 19h, il y a Taïk qui nous rejoint. Taïk qui va entamer une tournée à travers le monde. Et ouais, carrément, ce sera à partir du mois de septembre avec sa tournée nord-américaine. Il sera du côté de Washington, de Boston ou encore de Miami et de New York. Et ouais, ça fait rêver. Taïk, on va l'écouter avec Girlfriend. Rihanna et Calvin Harris seront là aussi avant 19h. We Found Love, passez une bonne soirée. C'est Mathis qui vous réveille demain à 7h.
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1: Du soleil, nouvelle fois au programme pour demain à Chambéry. Aucun nuage ne devrait venir perturber une très belle journée. Ensuite, pour le reste de la semaine, le soleil va encore largement dominer, au moins jusqu'à vendredi, avant l'arrivée de quelques perturbations samedi. Les températures pour demain, comptez une minimale de 24 degrés pour la matinée à Chambéry, Laravoir et Cognin, et une maximale de 30 degrés pour l'après-midi à Entrelac et Aix-les-Bains. Dans le Var, plus de 360 pompiers étaient encore mobilisés aujourd'hui sur l'incendie qui a parcouru 200 hectares entre Tarado et les Arcs ce week-end. Le feu attisé par la canicule et la sécheresse a touché 10 maisons dont 4 brûlées ainsi que 15 véhicules. 150 habitants ont été évacués avant de regagner pour la plupart leur domicile hier soir. Un pompier a été légèrement blessé. La circulation ferroviaire reste très perturbée entre Toulon et les Arcs avec des suppressions et des retards jusqu'à demain. En Savoie, un homme a été retrouvé mort hier matin vers 5h à M-la-Plane dans le hameau isolé de Montgilbert. Les secours n'ont pas pu le réanimer et les premiers éléments laissent penser à l'intervention d'un tiers sans certitude sur un accident ou un homicide. Le procureur d'Albertville s'est rendu sur place et le hameau a été bouclé par la gendarmerie toute la journée. Un suspect aurait été interpellé et placé en garde à vue. Une enquête de gendarmerie doit à présent établir les circonstances exactes de ce drame. Une info assez insolite à présent, un obus de la Seconde Guerre mondiale a été découvert vendredi après-midi sous le télésiège Brive 2 à Valoir par des randonneurs. La mairie a immédiatement évacué le secteur et mis en place un périmètre de sécurité avant l'arrivée des démineurs. L'engin d'origine italienne serait remonté à la surface après les récentes intempéries. Le secteur a pu rouvrir samedi matin. Et la Savoie se prépare au passage du Tour de France cette semaine, les 22 et 25 juillet, avec deux étapes entre Chambéry, Voiron et l'Alpe d'Huez. Un important dispositif de sécurité et de secours sera déployé par l'État. La préfète Vanina Nicoli salue la mobilisation des forces de l'ordre, pompiers, SAMU et services routiers. De nombreuses restrictions de circulation sont prévues, ajustées en fonction de la progression de la course. Rappel important, l'usage de drones est strictement interdit sur la route du Tour.

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